0: Je ne rêve pas.
1: Salam alaikum.
2: Please be with you.
3: Il y a deux chemins différents que vous pouvez emprunter pour préparer du houmous. Il y a la route principale et il y a le raccourci. Le raccourci, c'est bien sûr avec les pois chiches en boîte ou en bocal, qui sont déjà cuits. Du coup, vous économiserez le temps de la réhydratation des pois chiches et de celui de la cuisson. L'inconvénient avec ce raccourci, c'est que vous ne ferez pas tout de A à Z. Et des fois, l'eau des pois chiches en boîte, elle a un goût chelou.
0: C'est trop chelou.
1: C'est trop chelou.
3: Évidemment, nous, on va emprunter le chemin le plus long. Comme ça, quel que soit le chemin que vous emprunterez, vous saurez quoi faire. Et dans tous les cas, vous obtiendrez le houmous le plus goûteux et le plus crémeux possible. Vraiment.
4: Les baies vitrées tournoient autour du hall d'entrée. Une parade de pullover défile à contresens sur un modèle aléatoire.
3: Pour les pois chiches secs, c'est très simple, il faut les réhydrater. Pour cela, vous allez les tremper dans un grand volume d'eau toute une nuit ou toute une journée. Ils vont absorber de la flotte et doubler de volume. Donc si vous trempez 500 grammes, vous en aurez 1 kg à la sortie, plus ou moins. Et c'est la quantité qu'on va préparer aujourd'hui.
4: C'est trop chelou.

0: 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Bonjour à tous, ici Fab, je ne suis pas tout seul dans le studio, il y a avec moi Lina. Bonjour Lina.
1: Bonjour.
0: Et surtout, je suis avec l'invité Frank Da Cockrow. Bonjour.
2: Salut Budapest.
0: Donc, ça va être une émission que je vais essayer de traduire un petit peu en hongrois. 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Frank, donc tu viens de Bordeaux. Donc là, on est aujourd'hui dans le nouveau studio de Tiloche Radio, mais tu étais venu déjà il y a deux ans dans l'ancien studio. Déjà, qu'est-ce que tu penses de ce que tu as vu
2: Déjà, écoute, moi, c'est toujours un plaisir pour moi de venir dans cette émission qui a une éthique.

0: Ils sont fixés. La radio, c'est créé vraiment à Tilo-Chaza. C'était une sorte de bar squat où il y a plein de gens qui se sont produits, un petit peu tout le monde, Frank Zappa notamment. Et bon, il y a 2 ans, un des fondateurs de la radio a disparu, mais en fait, on est encore tous là. On est environ 350 quand même. Donc c'est beaucoup. Hein. Encore folgi tak et petit od most Frank nagyon örülsz, hogy itt van, nagyon örül, és itt volt 2 év ezelőtt, és na most fogja csinálni egy új album, és erről fogunk beszélni ma reggel. Donc tu as fait un nouvel album, enfin tu vas sortir bientôt un nouvel album. Je voudrais en dire juste 2 mots avant qu'on en repasse un peu sur toute ton histoire.
1: Yes.
0: Est-ce que tu pourrais en dire juste 2 mots d'intro?
2: Ouais, bien sûr. Bah, écoute, c'est un projet qui cristallise 30 années de passion en rap. J'ai rassemblé tout mon réseau hip-hop français et hongrois, puisqu'il y a aussi Cool Casco, que vous connaissez bien ici, qui produit 4 instrus sur le projet. Et donc, c'est un projet double vinyle, assez engagé politiquement, qui se base un peu sur les fondations du rap français de l'époque 90-95. C'est un hommage à ce style de rap qui me manque beaucoup aujourd'hui. Donc voilà, c'est 21 titres, ça s'appelle Cafard Sensible, 37 artistes, et ça sortira en octobre en vinyle, en CD et surtout pas en digital, exclusivement en support physique.
0: Ok, et dans le titre, Cafard Sensible, c'est une référence à Cockroach ou pas du tout?
2: Cafard Sensible, c'est Cockroach, c'est moi, on va dire. Et puis Cafard Sensible au pluriel, parce qu'on est une vraie équipe, on est 12 à avoir monté ce projet. On est 2 DA et on est 12 à avoir investi dedans. Et tous les Cafards Sensibles, c'est un peu les gars comme moi de l'underground qui continuent à faire les choses dans l'ombre et qui, malgré le manque... de soutien des médias, malgré parfois le manque d'argent, on continue et puis on fait les choses.
0: Ok, donc je vais essayer de traduire plus ou moins en hongrois. 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J'espère que cette traduction était plus ou moins fidèle. Lina, est-ce que tu as réussi à comprendre quelque chose? Oui.
1: Parfait.
0: Ok, d'accord. Ok, ben on va peut-être se passer une première musique de cet album. We listen to one first music. Fogunk hallgatni Edik Zenet. As a makeless, as less Cafard Sensible.
2: Ouais, c'est un morceau de Swiftgad. Donc ça s'appelle Cafard Sensible au singulier. Et ça sera notre premier clip qui sortira à la rentrée.
0: Ok, bah c'est parti.

0: les cafards. Dégoûtants, répugnants et par-dessus le marché, impossibles à éliminer. Ils surgissent en masse, dans l'ombre, dans les moindres recoins.
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0: Ok, donc je suis avec toujours Franck da Cockrow. Je me suis aperçu que j'avais oublié de bloquer le microphone, donc c'est possible qu'on nous ait un peu entendu pendant la musique, mais on pourra la repasser aussi. Ok, donc Franck, comment tu en es venu au hip-hop? Comment tout a commencé quand tu étais jeune, j'imagine
1: Ouais, bah écoute, ça, vraiment, vraiment, quand je suis devenu passionné, c'est quand je suis arrivé à Bordeaux en 96. Avant, j'étais à Toulouse et quand je suis arrivé à Bordeaux, j'ai rencontré des personnes fondues de rap et l'univers un peu dark de l'époque, graffiti, bordelaise, ça a rajouté une couche. Donc c'est vraiment... Il y a 30 ans pile poil. En septembre, tu vois, ça fera 30 ans que je suis vraiment accro au hip-hop. Voilà, ça s'est fait comme ça. L'âge d'or du rap, 96, 97. Toutes les sorties étaient phénoménales. Et puis voilà, après, j'étais juste un simple auditeur et collectionneur. Et puis après, au fil du temps, j'ai commencé à mettre un pied dans les assos. On a créé nos labels avec des potes, etc. Et puis après... j'ai volé de mes propres ailes.
0: Mais alors, au tout début, en fait, le premier groupe qui t'a vraiment impacté, c'était, ce serait quoi? Ou le premier où tu t'es dit, ah bah tiens, tu sais,
1: ça va être un peu cliché, mais bon, le premier groupe, c'est IAM, forcément. Et puis après, bon, il y a eu l'album de la Funky Family, Si Dieu veut, qui m'a vraiment marqué. Après, il y a eu plein de compilations à l'époque, Cercle Rouge, Ma Cité va craquer... C'est de là que viennent mes inspirations pour ce projet Cafard Sensible. C'est les compilations de l'époque. Il y avait vraiment un fond toujours politique comme L432. C'était le rap de l'époque. De toute façon, on disait pas politique ou pas. La plupart, c'était comme ça. Il y avait du fond, il y avait de la forme. C'était le rap des années 90.
0: Bah dans le rap, de toute façon, c'est une forme de musique qui est parlée. En fait, donc ça peut être soit la poésie, mais si on parle, on dit des choses, et si on dit des choses, ça devient forcément politique. Enfin, pour moi, c'est...
1: Oui, c'est ça.
0: Parce que ça parle de la vie de tous les jours, à part si on dit, je viens de me lever, et c'est tout, quoi. Mais sinon, dès qu'on parle de choses un petit peu... dès que les paroles, en fait, parlent de quelque chose d'un petit peu plus profond, forcément, c'est politique.
1: Ouais, c'est ça. Bon, après, sans faire le vieux con, c'est vrai qu'aujourd'hui, quand tu écoutes... les styles de rap, les branches de rap actuelles qui ont dévié de notre musique, les refrains sont de plus en plus longs, les couplets de plus en plus courts, et le discours est assez vide, quoi, de sens, on va dire. Il y a très peu, les gens sont pas du tout engagés politiquement, alors sans parler d'extrémisme ou quoi, c'est juste avoir des convictions, tu vois, humanistes. On est loin de tout ça aujourd'hui.
0: Tu penses que les gens ont plus peur de parler?
1: Non, peur pas du tout. Je pense qu'ils sont dans d'autres délires. C'est faire de l'argent, parler de fêtes, parler de drogue, parler de conneries, tu vois. Mais c'est pas dans leur veine, tu vois, de dire ce qu'ils ont sur le cœur politiquement. Ça les intéresse même pas. Eux, ils sont là. C'est un moyen comme un autre de faire de l'argent. C'est le rap, ça peut être la SAP, ça peut être vendre des, je sais pas. Ouais. C'est un autre délire.
0: Ok, je vais essayer de traduire. Alors, je pourrais pas tout traduire en gros. 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Remélem, hogy jól fordítottam. J'espère que j'ai bien traduit. Je pense qu'on pouvait se passer une musique de IAM. Voilà, comme ça, comme on vient d'en parler. C'est une musique qui a déjà quasiment 30 ans, on ne rajeunit pas.
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0: Ok, donc ça c'était aussi une musique, Es Volte Zene, Azui Cafar Sensible, album Teul. Donc c'était une des musiques du nouvel album Cafar Sensible. Tu pourrais nous en parler un petit peu
1: Ouais, bien sûr. Donc c'est un morceau avec I Will de Lille, avec Oros, un ami de Bordeaux, et avec Cyanura TK de Paris, produit par Cool Casco de Hongrie. Donc voilà, c'est une connexion, comme il a dit dans le morceau, Budapest, Bordeaux, Lille, Paris. Et donc voilà, ça s'appelle Nuisible et ça sera clippé. Vous pourrez voir ça en septembre prochainement.
0: Ok. Et en fait, c'est une musique qui a été créée vraiment spécialement pour cet album-là ?
1: Ouais, bien sûr. Tout a été créé pour ce projet. On a fait appel à toutes nos connaissances beatmakers français et hongrois. Et de ce fait, on a reçu plus de 300 instrus pour en sélectionner une vingtaine. Donc on a vraiment valorisé, choisi la qualité avant que ce soit les sons des potes ou même des gens connus. On a vraiment pris les 21 instrus qu'on préférait pour faire un projet inédit avec des textes inédits, une thématique. C'est un peu comme un film, ce projet, tu vois. Ça raconte une histoire post-apocalyptique en 2098.
0: Ok, faut que j'ai fort dit ni un col choc muves, un choc rapert, volt ezen terben, de nagyon sokan tervezett ilyen specifik zene pont ez albumnak, Cafar Sensible, de csak vannak sok zene filmben, CD-ben, még LP-ben, de szerintem több mint 350 zene volt küldve. Il y avait 350 musiques, c'est ça qui ont été...
1: À peu près, on a reçu, après, je sais pas, il y avait 30 ou 35 beatmakers qui nous ont envoyé des sons, donc il y en a, ils en ont envoyé 2, 3, d'autres 10, 15, et la sélection n'a pas été facile, puisqu'on était deux à la direction artistique avec mon ami Ringo, donc souvent on était d'accord, parfois non, mais on a réussi à s'entendre. Pour le bien-être du projet, on a réussi vraiment à livrer, je pense qu'il y a 21 tracks de qualité, avec des sons qui tapent.
0: Oké, okay, akkor Ringo-val csinálta a CD-t, és akkor minden zenét vagy beat érkezett hozzá, és aztán beszéltek róla, néha ez volt oké, okay, néha nem, és ebből készült az új album. Okay, on peut s'écouter peut-être une autre petite musique. Juste avant, donc on parlait de beat. En fait, toi, tu étais dans une période de ta vie beatmaker.
1: Ouais,
0: en fait,
1: c'est ça. Ouais. Pendant une dizaine d'années, j'étais producteur beatmaker pour le label Sonatine Music et Rap and Revenge qu'on avait créé avec Seth, le rappeur. Et du coup, je produisais exclusivement pour lui pendant 10 ans à peu près. Après, j'ai sorti en 2008 une compilation qui s'appelait « Saison grise », qu'avec des titres inédits. Et puis après, je produisais pour 7. J'ai dû placer un petit son par-ci, par-là, sinon. Mais bon. Et après, j'ai arrêté parce que j'avais envie de nouveaux horizons.
0: Ok, en quelques multis, j'avais votre beatmaker, Ochinatoid et beatmaker album, « Saison grise », sur que saison, on dit. És most nem csinálja, mert más dolgokat is tervezi, például ez album, vagy koncertszervezés, vagy mást is. Ok, donc on va s'écouter une autre musique. Je vais passer une musique. Je vais passer une musique qui vient de ma ville d'origine, c'est-à-dire Saint-Quentin. Un mec qui maintenant habite à Paris, qui s'appelle SK. Il avait avec ses comparses le groupe 49 degrés Nord.

0: Donc, je suis toujours avec Franck Dacocro. Donc, est-ce que tu peux nous parler un petit peu du processus créatif?
1: Oui, bien sûr. Déjà, je voulais juste dire qu'on a écouté pas le morceau avant qui est vietnamien, mais celui avant, c'était donc un extrait de Cafard Sensible, produit par Cool Casco, le Hongrois, le bavard de la rumeur au micro, qui s'appelle Dans la tourmente. Et pareil, on a clippé ce morceau qui sortira en octobre. Donc ouais, je peux te parler du projet. Donc c'est un projet, ça fait 2 ans qu'on est dessus. Donc déjà, je voudrais remercier les 12-13 personnes qui ont investi dans le projet à Bordeaux, qui ont cru dans mes rêves un peu les plus fous. Donc voilà, donc 2 années de travail pour monter ce projet underground de qualité. On a vraiment mis les moyens pour faire vraiment des produits magnifiques. Le double vinyle coloré. Il y aura des goodies, il y a des illustrateurs qui ont joué le jeu pour nous faire des adaptations du synopsis, et ça sera offert avec le vinyle, etc., de l'impression 3D et tout ça. Mais le projet en lui-même, c'est comme si tu veux, j'ai été très influencé par un album américain qui s'appelait Deltron 3030 à l'époque, produit par Dan The Automator, qui était un espèce de voyage dans le futur, un peu post-apocalyptique, mais pas que. Alors, j'ai pas analysé tout leur texte, hein, mais c'est juste l'ambiance qui m'a plu. Et sans reproduire à l'exactitude l'ambiance sonore, puisque on n'est pas à des quinries, on est loin d'être Dan The Automator. C'est surtout l'ambiance que je voulais dans le projet, donc c'est quelque chose... C'est comme un film, je te disais, tu vois. Donc, c'est 21 titres qui se suivent, avec des instrumentaux aussi, avec une intro, avec une outro très musicale. On a quelques musiciens qui apparaissent dessus. On a un saxophoniste, Phil Canals. On a le pianiste Sébastien Damiani, qui a travaillé avec IAM, avec Faf Larage, tout ça. Donc voilà, 37 artistes qui s'enchaînent avec un contexte bien particulier. On est en 2098. Et l'humain, à force de faire des excès, il a couru à sa perte et puis il n'existe plus. Il n'y a que les cafards qui ont survécu. Donc c'est un peu la thématique du projet. C'est la chute du capitalisme, c'est la chute des humains. Et c'est la place entière pour les cafards, donc les gens de l'underground, les gens différents. Donc voilà, c'est ça le projet Cafard Sensible.
0: Ok, alors je vais essayer de traduire un peu. 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Mais finalement, on pourrait presque en faire un film de ça.
1: Ouais, mais ouais, justement, mais c'est marrant parce que on a fait appel aussi à un rappeur connu, Danny Dan, des Sages Poètes de la Rue. Et en fait, pour son morceau, il a vraiment cru, mais réellement, que ça allait être la BO d'un film. Donc pendant le projet, son morceau, vraiment, c'est le début, c'est le synopsis de notre projet. Mais surtout, il m'appelle et puis il me dit « Bon alors, le film sort quand ?» Et pour l'anecdote, tu vois, il était persuadé que c'était un film. Et écoute, si un jour on a les moyens et si un jour... le projet marche comme on l'imagine, pourquoi pas, hein. Mais bon, pour le moment, c'est juste une BO d'un film rap imaginaire.
0: Ok. Mais justement, avec tous les contacts que tu as, peut-être qu'à un moment donné, il y aura des scénaristes.
1: Ça, après, tu sais, l'underground, c'est les mystères. Hein. On ne sait jamais, tu vois. Après, on a démarré, tu vois, le premier livre après le Covid, 6 Million Ways to Dig. Le réseau s'est fait naturellement, et puis de fil en aiguille, tu vois, c'est monté. Après, on a fait le deuxième livre, We Can't Be Stopped. Puis là, l'an dernier, avec Musul, on a fait Here Comes the Drums, signé chez Marabout, qui a plutôt bien marché aussi. Donc après, tu vois, chaque projet en amène un autre, de plus en plus gros, de plus en plus ambitieux, on va dire. Et puis, Mais après, la vérité, c'est soit les gens suivent et achètent, s'ils achètent pas, ben tu repars à la case départ. Hein.
0: Et plus, c'est pas des petits livres, quoi. C'est des livres vraiment pro, genre c'est presque des pavés, mais vraiment très spécialisés en fin de compte.
1: Ouais, c'est très spécifique, c'est des livres de niche, on va dire. Mais je pense qu'il y a une attente du public
0: Ah ouais,
1: hip-hop et de passionnés underground. Et le dernier qu'on a fait avec Musul, je pense que beaucoup de gens ont rêvé de le faire ou avaient envie de le faire parce que bon, il n'y a eu aucun livre en France réellement sur le beatmaking et sur les machines. Et à un moment donné, bon, on s'est lancé, hein. Ça aurait pu être quelqu'un d'autre, mais bon, c'est nous, on l'a fait. Et puis, ça marche bien. Là, on est sur le point de faire un retirage d'ici quelques mois. Et donc, ça se passe bien. Ça se passe bien. Et puis, on attend la suite.
0: Est-ce que tu penses qu'il y aura des traductions? Alors, en hongrois, je sais pas, mais peut-être en anglais.
1: Écoute, moi, Musul et moi-même, on espère vraiment qu'il y ait une traduction en anglais parce que même si les gens qui participent à ce projet en tant que beatmaker, la plupart sont français, ça va parler aux Européens, ça va parler aux Américains. Donc, si un éditeur international écoute, nous, on est prêt à le faire traduire en anglais, ça c'est sûr.
0: Ok, et finalement pour résumer le nombre de livres que t'as sorti, le premier c'était 6 Million Ways to Dig,
1: Ouais.
0: donc là c'était sur le hip-hop américain
1: Ouais,
0: essentiellement.
1: c'était sur les albums de rap américains.
0: Donc on peut toujours le retrouver.
1: Moi, j'en ai encore quelques éditions en indépendant sur mon site, mais sinon, il est out of stock dans les magasins. Tous les livres, excepté le dernier qui est distribué par Marabout Hachette, ils sont disponibles sur mon Bandcamp d'Acoc Roche. Il m'en reste une dizaine de chaque. Sinon, ils sont out of stock. Les 1000 sont partis.
0: Ok, dépêchez-vous. Sinon, il y a We Can't Be Stopped,
1: Ouais.
0: en fait, qui est aussi un petit peu dans le même format. Alors, je sais plus combien il y a de pages, mais c'est
1: Ouais, c'est
0: voilà,
1: ça,
0: ça c'est
1: c'est une
0: sérieux.
1: ode à la culture underground.
0: Ouais. Ensuite, Here Come the Drums, donc voilà, sur le beatmaking.
1: Ouais.
0: Et puis maintenant, le
1: Ouais,
0: nouvel
1: voilà,
0: album.
1: Cafard sensible.
0: Ok, Fogo Kishforj Ditaniest Madialul, Frankish Hero, et je y estor Parkenvet, Hot Milieu Ways to Dig, encore les votes américains hip hop, Rule, We Can't Be Stopped, les votes yann Vediash, des mint volume 4, as We Can't Be Stopped, Astan Here Come the Drums, as a Beat Making Tool, et Schmocht Yun as We Album. Est-ce qu'on va s'écouter une petite musique?
1: Non, on pourrait s'en écouter une petite dernière. On va pas tout dévoiler, mais bon, on pourrait écouter Tout pour ma survie
0: Ok.
1: de Hulk Henry et Kool Casco.
0: Ok.
1: Et c'est produit par Kool Casco.
0: Ouais, par Cool Casco.
1: Ouais, Budapest.

0: Ok, donc on s'est réécouté encore une petite musique de l'album Cafard Sensible.
1: Ouais, c'est ça. Olkinri et Kondo, produit par Cool Casco. Et ça s'appelle Tout pour ma survie.
0: Ok. Donc, est-ce que tu peux parler un petit peu d'autres trucs que tu fais à Bordeaux? Par exemple, des soirées, il me semble. Bon, il y avait un lieu mythique à Bordeaux, notamment l'E-Boat. Je sais pas, est-ce que tu peux parler?
1: Ouais, bien sûr. Bah, écoute, j'ai pas mal bossé avec l'E-Boat. Donc, au début, on organisait des soirées mix pour mettre en valeur la culture underground. Donc, on passait les nouveautés hip-hop, les classiques shit aussi. Puis après, on a fait quelques soirées, on va dire, mythiques. Il y en a eu deux. C'était contre la maladie de Charcot pour soutenir Pon de la Funky Family. Donc, on a fait venir des artistes de la scène hip-hop comme Faf Larage, Troisième Oeil, Kondo, Napoléon Da Legend, etc. Il y a eu deux soirées. Et puis après, l'E-Boat, ben forcément, ouais, ça fait 10 ans qu'on bosse avec eux. Là, ça a fermé il n'y a pas longtemps. Mais sinon, on va quand même prévoir deux soirées pour la sortie du projet Cafard Sensible à Bordeaux. Donc, il y en aura une le 17 octobre, ça sera à l'Organique. Donc là, ça sera pour fêter la sortie du vinyle. Et il y en aura une le 23 octobre chez Madame Pang, ça sera pour fêter la sortie d'une bouteille en édition limitée de cognac qui va s'appeler Cafard Sensible. Il y aura 200 bouteilles. Et donc, on a fait un partenariat avec Pierre de Segonza, qui est un ami à moi passionné de musique. Et on a sorti 200 bouteilles vraiment magnifiques à l'effigie du projet, avec une création graphique de folie par Pierrick Boissard, mon pote. Donc voilà, donc il y aura pas mal de choses à fêter à la rentrée. Septembre, octobre, restez connectés. Il y aura 3 clips, un teaser de la bouteille de cognac, 2 soirées à Bordeaux. Et puis il y aura du merch, il y aura du t-shirt, il y aura les vinyles, les CD, la bouteille de cognac, etc. Donc ça va être une grande fête.
0: Ok, mais justement au niveau du design, donc il y a plusieurs personnes qui ont participé au design, donc il y aura un design pour la bouteille de cognac, mais c'est le même designer qui a fait sur le vinyle.
1: En fait, ils sont deux. Donc il y a Pierrick Boissard, c'est celui avec qui je travaille sur mes anciens livres, donc sur We Can Be Stop et le 6 Million Ways to Dig, c'est lui qui a fait les couvertures et toute la créa graphique. Et donc là, ils sont deux. Donc il y a Monsieur Nost de Toulouse. C'est un petit jeune qu'on a découvert il y a 10 ans. On l'avait fait venir exposer lors de soirées à Bordeaux, qui continue à faire son petit bonhomme de chemin, qui a fait des illustres pour pas mal de trucs pour les Américains. Il a fait des trucs pour Apollo Brown, il a fait des illustrations de Mobb Deep, tout ça. Il s'est fait une petite renommée dans l'underground et on est très très liés. Donc il nous a fait des petits logos, il nous a fait la pochette du vinyle. Et puis l'intérieur du vinyle, c'est Pierrick Boissard. On a fait deux ambiances différentes, donc voilà, pour varier les plaisirs. Puis il y aura deux vinyles, donc il y en a un qui est inspiré d'une illustration et l'autre d'une autre.
0: Ok, encore Volt, quatre designer qui donnent les autres albums, Edictinato cover, le pochette, et Schmeg et Machik, Reisolt, Vanamit Bennes, qui est illustration. Astan Franck, Chinalto, Bulicot, Bordeaux Bon, des Nemchok, et je laisse Kete Nadj Bouli, elle laisse October Tizen Hetediken, et October Usson Halmadikon. D'ailleurs, celle du 23 octobre, en fait, c'est jour de fête nationale en Hongrie.
2: Ah, mais tu vois, en
0: peut-être on devrait faire une sortie officielle en Hongrie.
1: Ouais, si on y était ce jour-là, pourquoi pas, mais ouais, c'est pas mal. On ouvrira une bouteille de cognac à votre santé.
0: Ok, ça marche. Et le cognac, c'est des bouteilles de combien? De 1 litre
1: de... C'est des bouteilles de 70 centilitres.
0: Ok.
1: Donc, il y a vraiment un design particulier. J'en dis pas plus, mais bon, on a travaillé ça. Et voilà, donc c'est du bon cognac. Pierre de Segonzac, hein, qui travaille dans le verre cognac depuis des centaines d'années. Et donc, voilà, on a fait une bouteille. On a fait un petit teaser très sympa qui sortira à la rentrée, inspiré du projet, forcément. Et pour l'avoir goûté, c'est du vrai bon cognac.
0: Ok, cool. Bon, je goûterai ça à distance.
2: Ouais,
0: sinon,
2: Bordeaux.
0: En fait, je vais essayer de passer une musique que j'aimais bien. Enfin, des amis à moi de Lille. C'est un petit clin d'œil de Lille en 98. Mental Combat. Alors bon, ils font tous, ils ont chacun fait leur vie actuellement, mais il y a toujours Axiom qui habite maintenant à Paris, qui fait encore des trucs. Et voilà, bah, je voulais te faire découvrir ça pour un peu revenir quasiment 30 ans en arrière, en fait, l'air de rien.

près de 30 ans, le mouvement d'urbanisation n'a cessé de se développer, se caractérisant notamment à la périphérie immédiate des centres-villes par la constitution d'agglomérations urbaines englobant progressivement les communes avoisinantes. Communes qui se sont transformées en autant de cités dortoirs, ZUP et banlieues résidentielles. Ce développement urbain, surtout à son origine, était plus le résultat du hasard et de l'improvisation que d'une volonté politique réelle, abandonnée qu'il fut le plus souvent à l'initiative d'intérêt.

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2: Ok, donc bah, l'émission touche à sa fin. Fab Mix, my name Vegater. Donc merci Franck d'être venu.
3: Merci à toi pour l'invitation. C'est toujours un plaisir de faire un petit coucou à Budapest, ville de ma femme.
2: Ok, et est-ce que tu parles hongrois un petit peu ?
3: Non, pas beaucoup. Que sonem, que si, vislat, non, pas grand chose.
2: Ok, d'accord. Donc, on se retrouve sinon la semaine prochaine. Alors, la semaine prochaine, je serai pas dans le studio. Donc, je vais préparer un mix d'avance. Et voilà, ensuite, on verra ce qui se passe. Dans 15 jours, je pense, Voudoudoudou sera là. Je l'ai invité à venir passer des vinyles. Pareil, le temps que je sois en France. Et on verra pour la suite. Ok, so bah, thank you again. Que ce nous sépène et chocolat ramalamodio fonctionné où est là. Donc j'espère que tu repasseras
3: avec plaisir.
2: Un T4 dans moins d'un an cette fois.
3: Ouais, j'espère. Big up.